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2: Quand j'étais tout petit, je suis allé au Guignol. Et je voyais les autres enfants qui riaient très très fort quand il y avait des coups de bâton. Et moi, j'étais le seul enfant à ne pas rire. J'étais effaré de voir à quel point ce spectacle si violent pouvait les ravir de joie.
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ressemble à Zac Efron, Gabriella Beth Barnes, Adrien à Jared Leto, Claire ressemble à Oda de la Star Academy 4, Mathilde à Lily Cole, Célia à Erika Durance qui joue dans Smallville, Christophe ressemble à Samir, le cousin de Benzema, qui apparaît dans Hollywood Girls. On l'aime pas trop, il est con. 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

0: 8h.
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Manu, je t'ai pas vu à la déguste ce soir chez Jaja. On s'est mis 2-3 kills, là, putain, exceptionnel. On a vu un gamin, on était un peu ragué au départ, mais... Oh, dès que tu l'as, putain, un petit bijou. 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

On se mettrait pas une petite quille? Allez, on se met une petite quille. C'est 6 heures une petite quille, allez, on se prend une petite quille. 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
1: Il est 11h, là.
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0: Il est 17h sur Jade FM.
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1: Comme chaque jeudi à 20h, on retrouve Papy Rock pour une heure de musique sélectionnée avec soin.
2: Salut les grumeaux! C'est Papy Rock. Allez, on va célébrer la rentrée. C'est parti. J'espère que tes vacances ont été bonnes pour vous. On repart pour une nouvelle saison? Allez. The Bikini Lovers.

0: Bon, on y retourne?
1: Alors là, c'est les Hollywood Vampires. Vous savez le groupe de Johnny Depp? Alice Cooper.

0: Waouh, ça c'est du rock.
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0: pour tous ceux qui, pour tous ceux et toutes celles qui nous connaissent depuis un moment, voilà un morceau qui va vous rappeler quelque chose. Du Grand Canyon de Yémen, et la peau est la même. On y va à l'UFS, hein.
1: Retour en arrière de cet été. Mais c'était pas cette année.

On a eu bien chaud cet été quand même. Hein. Allez, on retourne dans la fosse. 52 degrés. C'est parti!

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Eh ben voilà mes grumeaux. C'est dans la boîte. C'était les Papy Rock. Vous êtes prêts pour la troisième saison? Il y aura des surprises. Beaucoup d'interviews. Beaucoup d'interviews. Parce que les Papy Rock se sont promenés cet été, entre autres. L'émission a été concoctée en étroite collaboration avec Rico, Papy Rock de la première heure. Sans qui, je vous assure, la programmation des Papy Rock ne serait pas ce qu'elle est. Allez, c'est tout pour cette semaine. Prenez soin de vous, de la famille, et prenez soin du rock. À la semaine prochaine, jeudi, sur Jade FM.

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0: en plus.
1: Mais bien sûr, il faut respecter le rythme, la musicalité.
0: C'est technique, hein. 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
1: Allez, Charlie, soyez bien attentifs. 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
0: Ok.

0: Effectivement, ils sont en bois, ils sont même en boîte au bois. C'est une bonne réponse, magnifique.
1: Oh là là là là, je suis tout retourné, j'y croyais plus du tout là.
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1: Bonjour, je m'appelle Julie.

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0: 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Vas-y.
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Et j'ai pensé à ce que je pourrais dire. Je pourrais parler d'amour. J'ai pas encore trouvé les mots exacts. Mais en fait, tout part de l'énergie d'amour. Parce que, en vrai, l'amour, c'est pas que les relations. C'est aussi nos passions, nos rêves. Toutes les choses pour lesquelles on se donne à fond. Toutes les choses aussi pour lesquelles on se donne du mal. C'est aussi la famille, les potes. Avant, je pensais que le contraire de l'amour, c'était la haine, en vrai. Mais s'il n'y a pas d'amour, tu peux pas détester. En vrai, son contraire, c'est la peur. Parce que si t'as peur, tu vas nulle part, tu tentes rien, t'es immobilisé, il va rien arriver. C'est le néant, tu vois. Et tu sais aussi, je m'étais dit qu'il fallait que je parle aussi en mode si je peux écrire des chansons comme Esprit libre ou Quand le soleil tombe qui vont à l'opposé, comme si j'ai genre 1000 vies dans une vie, dans un seul album, c'est tout simplement parce qu'en vrai, tout ça c'est méga intense. Parfois c'est un regard, parfois c'est juste un rendez-vous. Sûrement parfois c'est aussi toute une vie. Enfin bref, tu vois, genre on pourrait expliquer un truc comme ça, tu vois. Expliquer que l'amour ça peut arriver n'importe quand et que ça peut durer une minute comme durer 10 ans, tu vois.

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